Bonjour à toutes et à tous, soyez les bienvenus à l'écoute du journal en français sur Radio La Voix de la Grèce, la radio internationale de la radio-télévision publique grecque, ERT. Au micro, Nastia Bouloukou. La tentative diplomatique de rapprochement entre les États-Unis et l'Iran semble entrer dans une phase critique, les discussions étant désormais dans l'impasse. Donald Trump a rejeté la proposition iranienne, la qualifiant de stupide. Concernant la trêve, il a affirmé qu'elle restait en vigueur tout en la décrivant comme incroyablement faible et sous assistance respiratoire. De son côté, Téhéran soutient qu'il n'existe aucune autre option que la reconnaissance des droits du peuple iranien telle qu'énoncée dans la proposition iranienne en 14 points. Le Royaume-Uni et la France convoquent la première réunion des ministres de la Défense afin de promouvoir le déploiement d'une mission multinationale de sécurité dans le détroit d'Ormuz, dont le but de rétablir la confiance dans la navigation commerciale dès que les conditions le permettront. Plus de 40 pays devraient participer. Une enquête est en cours concernant le drone maritime de fabrication ukrainienne chargé d'explosifs retrouvé au large de l'Eucade. Une fois l'enquête terminée, la Grèce procédera aux démarches nécessaires, a confirmé le porte-parole du gouvernement. Le ministre des Affaires étrangères a informé ses homologues européens, soulignant que la Grèce ne permettra pas que la Méditerranée devienne un théâtre d'opérations militaires. Sous de strictes mesures de sécurité, l'opération d'évacuation des passagers du navire de croisière touché par des cas de hantavirus s'est achevée. Le navire fait désormais route vers les Pays-Bas où il sera désaffecté. 7 cas ont été confirmés, dont celui d'une Française dont l'état s'est aggravé. Les autorités procèdent actuellement à la traçabilité de ces contacts. Un passager grec de 70 ans a été placé en quarantaine préventive à l'hôpital Attikon, conformément au protocole médical le plus strict appliqué par les autorités grecques. Le gouvernement présente de nouvelles règles pour un tourisme de qualité dans le cadre du nouveau plan d'aménagement touristique visant à mieux organiser l'espace et à définir les conditions de développement des activités touristiques. Un régime spécial est introduit par les îles selon leur superficie avec des restrictions renforcées par les destinations soumises à une forte pression touristique telles que Mykonos, Santorin, Rhodes, Zante et Chersonissos. Une protection accrue sera accordée aux zones déjà sous forte pression, tandis que le développement touristique dans les régions disposant encore d'un potentiel de développement devra respecter des critères de durabilité. Le premier Festival international de la culture se tiendra le dimanche 17 mai à 17h dans le site historique Atlas 1948 de la rue Istiklal dans le quartier de Beyoğlu au cœur d'Istanbul. L'événement est organisé par l'Association des anciens élèves du Grand Lycée de la Nation et ambitionne de devenir un nouveau rendez-vous culturel international mettant en avant la contribution historique de l'école au dialogue interculturel et à l'éducation. Des ensembles artistiques venus de Grèce, de Turquie et de la diaspora grecque de Constantinople, ainsi que de plusieurs pays européens, participeront à cette manifestation culturelle. La 70e édition du concours Eurovision de la chanson 2026 s'ouvre ce soir à 22h avec la première demi-finale. Le représentant grec, Akila, se produira en quatrième position avec le titre Ferto.
La répétition générale d'hier a confirmé les attentes, suscitant des réactions très positives autour de la prestation grecque. L'ERT prépare une couverture spéciale entre Athènes et Vienne. La première demi-finale sera diffusée en direct par La Voix de la Grèce ainsi que pour la chaîne internationale ERT Cosmos. Et météo, températures élevées pour la saison, pluie locale sur le nord du pays, température jusqu'à 31 degrés à Athènes et 28 degrés à Thessalonique. C'était les principales informations de la journée. Merci de votre attention et à bientôt sur La Voix de la Grèce.